0: Bienvenue et bonsoir à vous tous qui êtes présents dans ces studios. Je vous aime. Je suis Popov Tendai et nous allons rester ensemble. Dès cet instant où nous venons de commencer avec notre premier jingle, jusqu'à 21h30, nous avons 2 heures d'affilée. Et vous le savez, c'est chaque vendredi, de 19h30 à 21h30. Mais aujourd'hui, c'est un jour, une soirée très spéciale. Spéciale parce que 18 ans passés, dans ce même studio, on avait commencé un projet. Un projet qui devient d'abord était local et puis c'est devenu international. Alors, je vous donne le temps de nous suivre. Je suis avec des invités sur ces plateaux, dans ces studios Radio Vestabro. Je vous rappelle, nous sommes sur la station Radio Vestabro, ici à Copenhague, en plein centre-ville, pas loin de la gare centrale, évidemment. Paris, c'est Copenhague. Huxhelm, vous le savez, c'est tout autour de nous. Il fait beau, les gens, c'est entre mousse, ils passent de très bons moments ensemble. Et nous aussi, dans notre studio, nous allons passer de très bons moments ensemble, environ 45 minutes, pour parler d'un événement. Événement, vous le savez très bien, je l'ai dit, 18 ans d'anniversaire des Waka Waka Festival. Et dans ce studio, j'ai les promoteurs, les géniteurs et les producteurs de ce festival devenu international. Danemark, Afrique, un peu partout, Waka Waka. C'est monsieur Shelby. Je vous rappelle, nous émettons sur les 98,9. N'oubliez pas le FM. Vous pouvez toujours, en tout moment, nous entendre, nous écouter et nous suivre. Et vous pouvez appeler comme vous le voulez. Alors, my friend, let me tell you something. It's a special day today because 18 years ago, we have been starting a new project in Copenhagen. That time it was a local project, but today it's become international project. We talk about festival, a big festival, Waka Waka Festival. One of, I will just say, the principal person who start this project, Waka Waka Festival, is here in our studio. It's called Shelby Production. Welcome, Shelby Production. The big boss. We are here to talk about
1: today
0: the first stay.
1: Today, just to start, I'm here with one of the best female act DJ called DJ Morfire.
0: You will get time.
1: Morfire.
0: You will get time to present. You will get time to present.
1: Yeah.
0: Our big people.
1: And also together with one of the big promoter in Denmark called Pacific.
0: Oh, nice, yes. Name. Yes. Pacific.
2: Also,
0: Pacific, hello.
2: Manager. He's my manager too.
0: Okay, yes. Nice to have you both in our studio for first time.
3: Thank you so
0: I
3: much.
0: Hope it will not be the only one time we will get you to meet and to find out what we can make together in the future. But nice, you are here. We will hear from you. What do you have, you propose, what will be, when it will be the event? Can you remember the Waka Waka?
1: 30 of May.
0: 30
1: of May.
0: Of May. Where?
1: In Poulin.
0: In Poulin.
1: Yeah.
0: Okay. Try to talk about the place.
3: So it's a bit out of, it's on Amma, Copenhagen.
0: Yeah.
3: Amma. It's like from the city center, 15 minutes with the transport.
0: Yeah, bus. Which transports, if someone is going from a main station,
3: yes.
0: How to get the place?
3: So there's several ways you can get there. You can take, of course, a car.
0: Yeah.
3: It will take 15 minutes.
0: Yeah.
3: And then there's a bus called 7A.
2: No,
3: 2A.
2: 2A.
3: 2A, sorry.
0: 2A, okay.
3: 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That will go all the way up to Raffa.
0: Nice. And, okay, we have different music we have to, we're going to hear today. 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I remember we have in technique room, Claudia. and Yolanda. 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Now we let place to the music before we talk about something else.
1: Especially is all the music we are going to play today is the artists we are coming.
0: Okay, yeah. This is special. So people, listen for this music we are going to play now. Is people, this music will be musician, live musician here in Copenhagen from this music you are going to hear. Let's go. Before we, of course.
2: Classic.
1: Yes. Classic, yeah.

0: Voilà, nous venons d'écouter un morceau encore beaucoup plus spécial, vous le savez très bien. La personne qui chante sera là en live. Bon, je parle en live par rapport à sa présence physique. Vous allez peut-être la toucher, peut-être lui parler, peut-être prendre des photos, tout ce que vous voulez, parce que vous allez voir sa présence.
1: Exactement, elle fait partie des artistes internationaux qui arrivent pour le Waka Waka Festival.
0: Vous comprenez déjà, donc ils honorent ce 18e anniversaire de Waka Waka à Copenhague. Donc c'est déjà un grand jour, c'est aussi un grand privilège de les avoir, parce que vous savez, de tels artistes, ce n'est pas donné à tout festival comme ça, juste pour les faire déplacer et les amener quelque part. Mais avec Shelby, ils ont eu quand même enfin la simplicité, vu aussi ce que Shelby est en train de faire par rapport à la musique, la culture africaine. Donc ces artistes là sont prêts à honorer de leur présence ces jours là on rappelle encore, ça sera le
1: 30 mai.
0: C'est un samedi, n'est-ce pas? C'est un samedi 30 mai. Vous avez les références où vous pouvez vous procurer de ces billets d'entrée et vivre quand même la soirée. Je vous rappelle que ça sera toute la soirée. Hein? Donc il y aura beaucoup d'activités, beaucoup d'artistes, 14 artistes. Comme je l'ai mentionné, comme Shelby l'a mentionné ici, donc vous aurez les privilèges et les droits de vivre tous ces artistes-là sur le podium.
1: Exactement. Et puis en plus aussi, il y aura des DJ qui vont jouer toute la nuit.
0: Toute la nuit.
1: Même après la prestation des artistes, les DJ vont continuer le show dans la même
0: tempo.
1: Salle. Jusqu'à 5h du matin.
0: Voilà. Donc pour ceux qui vont venir de loin, ne vous tracassez pas, ne vous troublez pas, parce que vous allez rester avec l'ambiance, la soirée jusqu'au petit matin. Donc préparez-vous seulement à passer le temps dans la salle. Vous allez boire, vous allez manger autant que vous voulez le faire.
1: Il y a aussi la nourriture avant. Voilà,
0: c'est tout un festival. Vous comprenez déjà par festival, donc il y a à manger et à boire. Et à s'amuser.
1: Mais c'est pas gratuit.
0: Bon, évidemment, nulle part dans un festival, c'est gratuit. Ça se donne pas gratuit, c'est normal. Mais un festival répond à tous ces besoins-là. Où les gens, ils ont quelque chose à manger, à acheter, évidemment. Vous devez sortir quand même quelque chose de votre poche pour avoir de la bière, de tout ce que vous voulez. Puis à manger ainsi de suite. C'est un peu ce qu'il faut retenir pour ces soirées, cette soirée-là, ces jours-là du 30 mai 2026, le 18e anniversaire de Waka Waka Festival, un anniversaire qui est né ici à Copenhague. Aujourd'hui, il devient global, sinon international. Je suis avec Shelby Productions.

0: 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Ce qui veut dire, c'est pas ces mots que c'est doux.
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0: Wet.
1: Okay. Yes, let's on about what's going on next time, and Shelby prediction is going to leave before she leave, so we need to hear anything about.
0: Okay, in French or in English or in Danish?
1: Doesn't matter, my friend.
0: In French, so.
1: In English or anything.
0: Okay.
1: It's about what you have to
0: okay.
1: say.
0: Je veux saluer le grand popo tender. Le grand Popov qui, depuis plus de 18 ans, nous a toujours accueillis ici, dans sa radio. Dans la radio d'Estebro et dans l'émission Debout Congolais. Merci beaucoup parce que c'est quelqu'un qui a beaucoup soutenu et qui continue de soutenir la musique africaine en Scandinavie, précisément au Danemark. Et merci encore pour Paul, toi et puis Claudia avec Yolanda et qui vous nous avez accueillis ici chez vous depuis ça fait 18 ans, plus de 18 ans, parce qu'on n'a pas commencé à 18 ans, on a commencé à 18 ans avant, tu vois. Et toutes ces années-là, vous avez toujours été présents, prêts à nous accueillir pour faire la promotion de nos festivals, pour faire la promotion de nos concerts, pour faire la promotion de la culture et de la musique africaine. En tout cas, une fois de plus, merci, grand merci, longue vie à toi, longue vie à la radio, longue vie à Claudia, longue vie à Yolanda, et que Dieu vous bénisse encore plus fort.
1: Merci beaucoup, merci beaucoup. C'était la voix, la parole de Shelby, le grand Shelby. Le festival Waka Waka. Savez-vous ce que ça veut dire, Waka Waka? Tu peux nous dire Waka Waka, ça veut dire quoi?
0: Ensemble, on est plus fort.
1: Voilà.
0: Dans la joie. Dans la joie.
1: Together we are strong. We are more strong.
2: Yes.
3: Definitely.
1: Yes, Waka Waka. What does it mean? Together we are more strong. United Africa.
0: Amen.
1: Thanks a lot, Pacific.
3: Merci.
1: More fire and Shelby production.
0: And see you on the 30th of May in Copenhagen for Waka Waka Festival 18 years anniversary with Nosebo Zigode from South Africa, with Awilo Logomba from Congo, with Tim Peya from Ivory Coast, with Toufan from Togo, with Marco Le King from Côte d'Ivoire, with Clovis from Denmark, from Balo and Aja
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0: from Denmark, from Master Drama, with Master Drama, Sylvester Master Drama living in Denmark, with DJ Mofire from Denmark, with DJ XL from Denmark, and France. 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We are going to have a big, big, big event. 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
0: So all night, Waka Waka party with all those artists, with all those dancers, with Unlucky Crew, with all those good food there, you know? 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
3: So grab your tickets, shelbybooking.com,
0: Bileto.deco.
3: Yes, let's go.
2: Yes.
1: See you.
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moment que nous venons de passer ensemble avec nos visiteurs spéciaux, parce que vous le savez, comme vous l'avez suivi depuis le début de cette émission, de ce programme des mots congolais, sur Radio Vesta, on a eu la présence de Shelby Production, c'est-à-dire le promoteur, l'initiateur du festival Waka Waka à Copenhague. Aujourd'hui, il va fêter son anniversaire, 18e anniversaire, c'est-à-dire l'existence de ces grands festivals qui a commencé localement. Aujourd'hui, il devient global, sinon international. Alors bravo à Shelby et son équipe. Il a été accompagné de More Fire, qui a aussi une histoire spéciale ici à Copenhague. Une dame, une femme africaine qui est DJ, presque professionnelle, je dirais professionnelle, parce qu'elle connaît bien son travail, son métier, et la nuit. Et vous avez aussi le promoteur à côté qui a accompagné Shelby, c'était Pacifique. Donc c'est vraiment trois people qui se tiennent, qui collaborent et puis qui fonctionnent très bien. Alors, je reviens sur More Fire, notre africaine qui tient le DJ. Elle sera sur le podium aussi. Et tant donné qu'elle connaît bien comment manipuler la musique d'une façon générale, elle est là avec cette activité qu'elle fait chaque. Elle est dans cette activité, ça fait maintenant 5 ans, selon ce qu'elle nous a fait connaître sur le plateau. Donc on a été vraiment émus, on a passé des très bons moments ensemble, des gaietés, de joie et surtout des retrouvailles, parce que ça faisait quand même longtemps qu'on n'a pas eu à recevoir Shelby qui vient de

un peu long voyage de départ pour nous laisser ici continuer le programme. Je suis avec vous jusqu'à 21h30. Je suis accompagné de Claudia Catherine, que vous savez, qui nous accompagne sur Debout Congolais depuis plus de 20 ans. On est ensemble, on reste ensemble. Je vous laisse écouter maintenant de la musique. C'est un week-end, début de week-end, c'est un vendredi soir. Nous avons besoin de bonne humeur, nous avons besoin de gaieté, nous avons besoin d'écouter de très bonnes choses.

Voilà, nous sommes arrivés à la fin de ce programme de ces 17 avril 2026. On a été ensemble, c'est un vendredi, début de week-end, je vous assure, et je vous souhaite vraiment le meilleur pour tout un chacun qui est resté à la maison, sinon dans quelques parties du territoire où il s'est retrouvé pour écouter le programme et surtout l'ambiance qui a été à régner dans ces studios Radio Vestabro, ici en pleine ville, en plein centre de Copenhague, par où nous émettons sur 98,8 chaque vendredi. À partir de 19h jusqu'à 21h30, nous avons 2 heures d'affilée de rester ensemble. Voilà, nous tendons vers la fin pour céder l'antenne à ceux qui vont nous prendre le micro afin de continuer la soirée avec vous. Quant à moi, je suis Popo Kenai et je vous dis vraiment de tout cœur, merci d'avoir été avec nous et bon week-end.